0: Bonjour à toutes et à tous. Bonjour la Méditerranée. Bienvenue dans Kantara, le pont de dialogue entre les deux rives de la Méditerranée. De la Corse au Liban, de l'Égypte au Maroc, de la Tunisie à l'Espagne. Notre magazine retrouve ses voix, ses histoires et ses regards pour raconter une Méditerranée vivante, plurielle et en mouvement. Et entre les deux rives, les histoires commencent à circuler grâce à son équipe incontournable qui regroupe Guillermo Bravo, Laura Rips et Leris Amanes de Radio Exterior d'Espagne, Mathieu Bourigny de ICRCFM en Corse, Nanette Ziadé de Radio Liban 96.2, Sondos Ben Khalifa de RTCI, Salma Saidi de Rabachan Inter, Youssef Bahar de Radio 2M du Maroc et moi-même, Dina Benmeguid de Radio Le Caire. Au sommaire de cette édition, à l'occasion de la Journée internationale de la traduction, en Égypte, on parle de la traduction à l'ère de l'intelligence artificielle et une question qui se pose, pourrait-elle menacer le métier de traducteur ? Pour y répondre, nous recevons Madame Iman Massoud, maître de conférence à l'Institut national des langues et civilisations orientales, spécialisée en didactique des langues et des cultures étrangères. Youssef Bahar de Radio 2M, met en lumière un parcours d'excellence au féminin de Madame Sana Gentour, aujourd'hui une figure reconnue de la traduction agréée. Et au Liban, Nanette Ziadé de Radio Liban 96.2 a rencontré Nancy Soweya, formatrice à Scenario Association qui œuvre pour la santé mentale. En Corse, c'est les suites du Forum des chaires UNESCO organisé il y a 2 semaines en Corse à Corte. Mathieu Bourigny a interviewé Nadia Hay, ambassadrice et déléguée interministérielle à la Méditerranée. Et à Rabat, nous irons à la découverte de la 28e édition du Festival Jazz. Deux reportages de Salma Saidi de Rabachan Inter nous plongent au cœur de cette rencontre culturelle, de la présentation du festival à l'ambiance d'un concert du groupe Thérapie de couple.
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0: Chaque année, le 30 septembre, le monde célèbre la Journée internationale de la traduction. Une journée pour rendre hommage à celles et ceux qui, dans l'ombre des mots, rapprochent les peuples, les cultures et les idées. Traduire, ce n'est pas simplement passer d'une langue à une autre. C'est faire voyager un sens, une histoire, une émotion, tout en préservant l'identité et les nuances du texte original. De la littérature à la diplomatie, du cinéma aux médias, de la science à l'intelligence artificielle, la traduction est devenue indispensable dans un monde où les échanges dépassent les frontières. Et derrière chaque traduction, il y a un défi. Trouver le mot juste, respecter le contexte, comprendre les références culturelles et parfois traduire ce qui ne peut pas l'être littéralement. Dans l'espace méditerranéen où se croisent l'arabe, le français, l'anglais, l'espagnol, l'italien, le grec et bien d'autres langues, la traduction est aussi un outil de dialogue. Elle permet de faire entendre une voix au-delà de sa langue et de créer des passerelles entre des sociétés qui ne partagent pas toujours les mêmes mots, mais peuvent partager les mêmes histoires. Aujourd'hui, l'intelligence artificielle transforme à son tour le métier. Les outils de traduction automatiques sont de plus en plus rapides et performants, mais la machine peut-elle saisir l'humour, l'ironie, la poésie ou les subtilités d'une culture ? Nous recevons Madame Iman Massoud, maître de conférence à l'Institut national des langues et civilisations orientales, spécialisée en didactique des langues et des cultures étrangères.
2: Vous, Madame Iman Massoud, vous avez étudié et enseigné et pratiqué la traduction. Est-ce que vous trouvez que vraiment l'IA peut vraiment remplacer le traducteur ?
3: La traduction, en fait, je demande à mes étudiants actuellement d'utiliser l'IA dans la traduction, pour leur montrer exactement le contraire, c'est-à-dire que l'IA ne peut pas jamais traduire comme l'être humain. Encore une fois, qu'est-ce que fait l'IA ? L'IA, elle rassemble de façon très efficace, très rapide, des informations. Ce qui existe en ligne, donc c'est quelque chose qui est existant. Au fait, j'explique à mes étudiants, en fait, ce que le traducteur traduit, c'est le sens. Le sens, il est inédit, c'est-à-dire il n'existe pas. Il existe une seule fois parce que les conditions de production d'un texte ne se répète jamais. Jamais on aura le même sens dans un texte qui a été produit aujourd'hui avec telle personne, dans telle époque. Enfin, qui fait quoi, quand et comment, en fait, quand on répond à ces questions-là. Donc, en fait, le sens, il est intégré dans ce qu'on appelle des paramètres du discours. Donc, qui a écrit ce texte, pour qui, pourquoi, quand, comment et dans quel objectif. Quel est l'objectif du sens. Et c'est ça ce qu'on traduit, en fait, le traducteur. C'est pas du tout des mots. Je vous cite un exemple. J'ai assisté une fois une conférence avec des collègues, justement, qui travaillent sur l'IA. Et cette fois-ci, ce sont des ingénieurs, donc, en fait, qui travaillent sur le plan, donc, traitement automatique des langues. Et ils ont cité cet exemple. C'était une phrase très simple. C'était la langue de l'Europe, c'est la traduction. Donc, il a dit que la machine, elle est capable de traduire à 100% cette phrase à la perfection. Mm-hmm. D'accord? Donc, ça va donner quoi en anglais? Ça va donner The language of Europe is the translation. D'accord? Mais un traducteur, quand il va traduire cette langue, est-ce qu'il va se contenter de dire ça? Non. Parce que pour lui, ça veut rien dire, même en français. Ça veut dire quoi? La langue de l'Europe, c'est la traduction. Est-ce que je veux dire par cette phrase que je parle de l'Union européenne ou bien l'Europe en tant que continent? Et pourquoi je parle de la langue de l'Europe, c'est la traduction? Ça veut dire que je veux mettre en avant, en fait, l'idée que la traduction a joué un rôle important dans l'Union européenne, ou bien est-ce que c'est pour mettre en avant plutôt le multilinguisme de l'Europe, c'est-à-dire qu'il y a plusieurs langues et donc on va passer forcément par la traduction. Donc en fait, le traducteur, pour traduire, il se pose plein de questions, il ne peut pas traduire comme ça. Donc, alors que la machine, elle est capable de traduire. La grande différence, c'est que la machine, elle va agencer, justement on appelle ça agencement de phrase. Donc elle agence à la perfection la phrase, elle est très correcte sur le plan grammatical, très correcte sur le plan même le vocabulaire et tout, mais qu'est-ce qu'elle veut dire? Parce que le traducteur, il traduit le vouloir dire de quelque chose, et pas les mots. Mmh. Donc ce que veut dire, justement, ce que veut dire l'auteur à travers les mots, et pas ce que les mots signifient. Vous voyez, donc c'est... Et ils apprennent aussi qu'il y a une grande différence entre sens et signification, parce que signification, c'est juste la signification d'un mot, et pas le sens d'une phrase, parce que le sens, c'est un tout, en fait. Et c'est pour ça que la machine ne peut pas remplacer l'homme. Non, non. Il faut toujours, la surveillance d'un traducteur, de l'humain. Parce que la machine n'a pas d'éthique. C'est-à-dire que si elle se trompe, on ne va pas dire qu'elle se trompait. Alors que l'éthique du traducteur, il ne va pas justement traduire ce qu'il n'a pas compris déjà. Et il ne va pas dire quelque chose qui n'est pas vrai. Alors que la machine, elle peut très bien dire n'importe quoi. Tout simplement. Tout ce qu'on lui demande, agencer des mots. Alors, tous ces mots-là, il faut me les trouver, elle est capable de les trouver, et elle agence la phrase, donc c'est parfait. Donc c'est ça, en fait, la traduction par l'IA.
2: Merci beaucoup, Imen Massoud, maître de conférence à l'Institut National des Langues et Civilisations Orientales, spécialisé en didactique des langues et des cultures étrangères.

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1: Toujours à l'occasion de la Journée mondiale de la traduction, Youssef Baha de Radio 2M met en lumière un parcours d'excellence au féminin. Diplômée de la prestigieuse école supérieure Roi Fahd de traduction, Madame Sana Gentour est aujourd'hui une figure reconnue de la traduction agréée. Entre rigueur juridique, responsabilité des mots et défi de l'ère numérique, elle partage avec nous les coulisses d'un métier exigeant, ses difficultés au quotidien, mais aussi ses ambitions pour l'avenir de la profession.
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3: Chers mélomanes de la culture, de la musique et de l'art, bienvenue sur les ondes de Kantara, votre magazine de la Méditerranée. À l'occasion de la Journée mondiale de la traduction, nous mettons en lumière un parcours d'excellence au féminin. Diplômée de la prestigieuse école supérieure Roi Al Fahd de la traduction, Madame Sana Gentour est aujourd'hui une figure reconnue de la traduction agréée. Entre rigueur juridique, responsabilité des mots et défis de l'ère numérique, elle partage avec nous les coulisses d'un métier exigeant, ses difficultés au quotidien, mais aussi ses ambitions pour l'avenir de la profession. Madame Sana Gentour est notre invitée sur les ondes de Kantara. Bienvenue. Notre première question sera autour du choix de la carrière, Madame Sana Gentour. Qu'est-ce qui a motivé votre choix d'embrasser cette carrière et quel regard portez-vous sur la place des femmes dans la traduction agréée?
4: Je pense que la traduction est venue naturellement dans mon parcours. J'ai toujours eu une relation très forte avec les langues. Ce qui m'intéressait, ce n'était pas uniquement de parler plusieurs langues, mais de comprendre ce qu'il y a derrière les mots, la culture, la manière de penser, l'histoire. Avec le temps, j'ai compris que traduire, c'est aussi créer un lien. C'est permettre à deux personnes qui ne parlent pas la même langue et ne viennent pas de la même culture, de réellement se comprendre. C'est cette dimension humaine qui m'a attirée vers la traduction. Et puis, devenir traductrice assermentée a donné une autre dimension à ce choix. Parce qu'il y a derrière chaque document une personne, une histoire et parfois un moment très important dans sa vie. Je pense qu'ils ont toutes leur place dans ce métier. Je suis heureuse de voir des femmes investir des métiers qui demandent à la fois de la rigueur, de la responsabilité et beaucoup de sensibilité humaine.
3: Parlons de la nature du travail. Entre la rigueur juridique et la responsabilité officielle, à quoi ressemble le quotidien d'une traductrice assermentée, Madame Sana Gentour?
4: Le quotidien est beaucoup plus exigeant qu'on ne pourrait l'imaginer. Quand on traduit un document officiel, on ne peut pas simplement se dire « j'ai compris le sens, donc je peux le reformuler ». Il faut être extrêmement précise. Il faut comprendre le contexte juridique, respecter la terminologie, vérifier les noms, les dates, les références, les formulations et surtout ne pas trahir le document original. La traduction assermentée engage la responsabilité du traducteur. Ma signature et mon cachet ne sont pas simplement une formalité. Ils donnent une valeur officielle à mon travail. C'est justement ce qui me plaît dans ce métier. Cette combinaison entre la connaissance des langues, la rigueur et la responsabilité humaine.
3: Notre troisième question sera sur les difficultés, Madame Sana Gentour. Entre l'émergence de l'IA et l'exigence de précision, quels sont les plus grands défis de votre métier aujourd'hui?
4: L'intelligence artificielle est certainement l'un des grands changements que connaît notre métier. Il peut être un outil extraordinaire pour gagner du temps et faciliter certaines recherches. Mais je pense qu'il faut faire une distinction entre traduire des mots et comprendre un document. Une machine peut produire une traduction très rapidement, mais la traduction juridique demande de comprendre le contexte, la portée d'une formulation, les différences entre les systèmes juridiques et parfois même ce qui n'est pas explicitement écrit. Et surtout, dans la traduction assermentée, il y a une responsabilité humaine derrière le document. Une machine ne signe pas à la place d'un traducteur, n'assume pas cette responsabilité. Pour moi, le véritable défi aujourd'hui, c'est donc pas seulement de savoir si l'intelligence artificielle va remplacer le traducteur. C'est plutôt de savoir comment le traducteur va apprendre à utiliser ces nouveaux outils, tout en préservant ce qui fait la valeur de son métier, la précision, le discernement et la responsabilité.
3: Et pour clore cette belle interview avec vous, chère Madame Sana Guntour, parlons des ambitions. Quels sont vos objectifs pour l'avenir et quel message souhaitez-vous transmettre à la relève en cette journée mondiale?
4: J'aimerais construire un projet qui dépasse la simple prestation de traduction. Un espace où les langues, les idées et les cultures peuvent se rencontrer et créer des ponts. Et je trouve très symbolique que cette émission s'appelle Qantara. Vous faites voyager les voix, les idées et les histoires d'un horizon à un autre. La traduction fait de même. Je suis également très attachée à la transmission. J'aimerais pouvoir partager mon expérience avec les jeunes qui souhaitent se lancer dans ce métier. Mon message est simple. Soyez curieux, continuez à apprendre, à lire, à découvrir le monde et surtout, respectez les mots. Parce que les mots ont le pouvoir d'ouvrir des horizons, de rapprocher les gens et de construire des ponts.
3: C'était Madame Sana Guntour, qui est aujourd'hui une figure reconnue de la tradition agriée. Nous avons eu le plaisir de la recevoir à l'occasion de la Journée mondiale de la traduction. Il ne me reste qu'à vous souhaiter excellente écoute sur les ondes Qantara, votre magazine de la Méditerranée. Je vous donne rendez-vous la semaine prochaine, Inch'Allah, avec un autre invité. Restez branchés, restez à l'écoute avec le même sourire. C'était Youssef Bahar.

0: 100 participants venus de tout le Liban à Beyrouth pour le dernier chapitre de l'épopée théâtrale en 5 volets de Scénario Association qui œuvre pour la santé mentale. Nancy Sweya, formatrice, en parle au micro de Nanette Ziadé de Radio Liban 96.2.
1: L'association Scénario, active au Liban, en Jordanie, en Palestine et en Syrie, utilise le théâtre et le jeu pour soutenir la santé mentale et contribuer à façonner l'avenir en promouvant la justice sociale. Depuis 10 ans, Scénario a développé une approche unique et radicalement participative du théâtre et de l'apprentissage. Alors, ce qui a commencé dans des espaces communautaires en 2015 s'est étendu aux salles de classe, aux scènes de théâtre et aux festivals internationaux. Leur dernier opus s'intitule « Ibn Battuta Travels ». Nancy Sawyer, animatrice et formatrice principale, nous en parle.
2: Ibn Battuta Travels est un grand projet de théâtre. Il réunit en même temps des artistes professionnels et des participants de différentes communautés de la région arabe et même de sa diaspora. Ce projet réunit plus que 200 participants et artistes pour créer une production dans 6 pays, le Royaume-Uni, l'Égypte, la Palestine, la Syrie, la Jordanie et enfin le Liban.
1: Ibn Battuta, grand voyageur dans le monde arabe, est en lui-même une grande symbolique.
2: Ce qui est important pour nous, c'est cette idée de voyage, des rencontres avec les personnes.
1: Des rencontres, notamment cette fois-ci avec des équipes en Égypte.
2: En Égypte, la deuxième phase du projet est réalisée par Scénario en partenariat avec Dawar Arts. Le groupe de jeunes artistes qui a déjà participé à la première phase va se retrouver pour une nouvelle tournée. Cette tournée va permettre aux artistes de continuer leur développement artistique, mais aussi amener ce spectacle à des publics qui n'ont pas toujours facilement accès au théâtre. Il y aura 2 représentations. La première aura lieu à Minya le 16 janvier et le deuxième à Alexandrie le 27 janvier. Et aussi la tournée ne va pas s'arrêter en Égypte. Elle va aussi continuer en Palestine et en Syrie dans les prochains mois. Et enfin, le Liban. Il y aura 2 représentations au Liban le 3 et 4 octobre au jardin de Soufi Ashrafieh à 18h. Ce qui est très important dans ce projet, c'est que le spectacle est construit par les participants. Chacun apporte quelque chose au processus et chaque groupe a son rôle défini dans la pièce. Moi, par exemple, je travaille principalement avec les acteurs principaux sur leur jeu et leur travail dans le spectacle. Pour moi, c'est ça aussi ce qui rend le projet vraiment spécial. Ce n'est pas un spectacle qu'on vient présenter uniquement. Non, c'est tout un processus de mois et de mois de création collective qui réunit beaucoup de personnes autour d'une même histoire, beaucoup de troupes qui sont réunies pour vraiment construire une histoire ensemble.
1: Comme tout projet qui a été pensé au Liban et pour le Liban, entre autres, il a connu des bouleversements dus à la situation régionale. Alors, le dernier spectacle de cette épopée théâtrale en 5 volets devait initialement être présenté au printemps dernier, mais les répétitions ont été interrompues lorsque la guerre a éclaté. Après des mois d'incertitude et de bouleversements, l'ensemble principal a repris les répétitions à Beyrouth en août, rejoint par des groupes de participants, de chanteurs et d'enfants, qui vont donc donner vie à ce dernier chapitre sur scène.

0: Et nous passons en Corse. Les suites du Forum des chaires UNESCO, organisé il y a 2 semaines en Corse, à Corte, prennent aussi une tournure politique. Rappelons-le, 90 universitaires venus de 13 pays différents s'étaient réunis à l'Université de Corse pour débattre des grands défis à relever pour l'avenir de la Méditerranée et de ses patrimoines. Étaient présentes parmi eux Nadia He, ambassadrice française et déléguée interministérielle à la Méditerranée. Diplomatie du savoir, place de la Corse, IA et langue minoritaire, nous l'écoutons tout de suite au micro de Mathieu Bourigny de ICI RCFM.
1: La Corse, vue de l'extérieur, est connue et reconnue pour son humanisme. Et elle peut, à travers justement ces différents programmes de coopération, mener cette diplomatie des projets qui permet de maintenir le lien quand les canaux traditionnels de la diplomatie sont grippés, et ben de continuer à maintenir le lien soit avec les territoires, donc les autres collectivités, donc d'autres collectivités méditerranéennes, ou directement avec la population ou des acteurs de l'enseignement supérieur ou des acteurs de la recherche, donc de maintenir ce lien avec ces pays qui, pour un certain nombre d'entre eux, vivent en ce moment des heures les plus sombres de leur histoire. Et la Corse aujourd'hui est une des forces vives dont bénéficie aujourd'hui notre territoire national pour mener aussi ce travail de diplomatie de projet, ce travail de diplomatie scientifique pour maintenir ce lien-là avec les populations.
2: Aujourd'hui, on sait que la Corse, de par sa position, est très tournée vers l'Italie, vers la Sardaigne. Il y aurait d'autres voies à renforcer?
1: Oui, tout à fait. D'ailleurs, c'est ce que nous sommes en train de faire aujourd'hui à travers ce premier forum des chaires UNESCO pour mettre en réseau ces chaires méditerranéennes. Donc, comme je vous le disais, 12 pays rassemblés aujourd'hui ici à Corte. Et donc, pour faire justement ce travail de trait d'union avec l'ensemble des États qui constituent aujourd'hui la Méditerranée. Et on le fait à travers des projets de coopération très concrets. Aujourd'hui, c'est autour de la recherche, mais cette recherche-là, des équipes universitaires qui travaillent sur les enjeux de notre quotidien, qui aujourd'hui, il y a quelques années, c'était des questions du futur. Aujourd'hui, nous y sommes. Le futur, nous y sommes. La question du climat, la question des différentes transitions, la question de l'énergie, la question de l'agriculture, tous ces sujets-là, nous y sommes. Et donc, ce travail qui est fait aujourd'hui, cette mise en réseau de ces équipes universitaires qui ont ciblé des programmes et des projets donc pour prendre ces questions-là, eh bien, est une étape à cette coopération et est une étape aussi à la participation de la Corse dans ce concert des nations méditerranéennes, donc dans l'action des nations méditerranéennes, qui, encore une fois, une action concrète, tangible et qui répond aux aspirations des populations méditerranéennes. Cette coopération universitaire, je l'espère, va pouvoir vivre dans les années à venir et permettre justement cette diplomatie scientifique, cette diplomatie de projet, de continuer et surtout de pouvoir répondre aux aspirations des peuples méditerranéens.
2: On peut parler aussi de l'aspect culturel, linguistique. En Corse, il y a aussi la langue corse. La langue corse, elle peut faire le trait d'union notamment avec l'Italie, ses régions, la Sardaigne, parce que c'est une langue latine, c'est important.
1: Bien sûr. Évidemment, c'est une langue aujourd'hui qui doit être valorisée pour ce qu'elle est, mais également qui peut être mise au service d'une union méditerranéenne par son histoire et par sa richesse et par cette capacité à être connectée avec différents peuples méditerranéens. Donc pour moi, la langue corse est une richesse évidemment qu'il nous faut à la fois préserver et dans le même temps accompagner dans sa transmission, parce que ça aussi, c'est un sujet aujourd'hui essentiel de transmettre ces langues régionales aux générations futures.
2: Comment faire pour l'accompagner? Par exemple, on parle beaucoup de patrimoine ici à ce forum, protection des patrimoines, patrimoine immatériel. La langue corse, c'est le patrimoine immatériel aussi de la Corse. Comment faire pour le protéger, selon vous, et le transmettre?
1: Les langues sont méditerranéennes et qui sont en minorité par rapport à l'ensemble du bassin, sont une richesse. on peut la protéger à travers justement tous les travaux que nous avons engagés autour de l'intelligence artificielle. Comment aujourd'hui les modèles, les données qui vont justement façonner cette intelligence artificielle peuvent être enrichies de langues des minorités et en ce qui nous concerne particulièrement la langue corse. Donc il y a un gros travail que nous menons en ce moment même sur l'intelligence artificielle en disant bien sûr qu'il y a un certain nombre de paramètres à en prendre en ligne de compte. Nous avons un bassin, une région qui est particulièrement riche de dialectes, de langues qu'il nous faut, des langues régionales qu'il nous faut aujourd'hui introduire dans les modèles algorithmiques et dans même des données pour permettre justement d'avoir une IA qui ressemble finalement aux populations. Donc ça, c'est un travail que nous avons engagé, mais ici, il y a beaucoup de chercheurs qui vous en parleront beaucoup mieux que moi, les enseignants-chercheurs qui, justement, font de la langue un vecteur, enfin des langues, un vecteur, justement, de relations, de tissage de liens entre les États, comme vous l'avez très justement rappelé, entre l'Italie et la Corse. Donc voilà, plusieurs axes peuvent se dégager. Aujourd'hui, il y a un très très gros travail, des ateliers qui sont là pour ça, pour, à l'issue de ces 3 journées, formuler une déclaration conjointe et qui permettra de déterminer des axes de travail. Ce que je suis venue dire ici depuis Paris, c'est que vous allez travailler pendant 3 jours sur les différents aspects, mais bien évidemment, il y a la question des langues et des mémoires, il y a la question de la préservation du patrimoine, il y a la question de l'intelligence artificielle, donc des sujets qui vont être travaillés en atelier et il y aura une déclaration commune qui va être rédigée et publiée. Faites-en une feuille de route. Fixez-vous des objectifs avec un suivi, un calendrier et l'État français sera là pour soutenir cette initiative qui est aujourd'hui engagée, initiée par l'université de Corse.
0: D'une ville ou d'une autre, quand la terre tremble à l'est, nous en ressentons les secousses aussi à l'ouest. 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
1: Et nous passons au Maroc. À Rabat, nous irons à la découverte de la 28e édition du Festival Jazz. Organisé dans le cadre du partenariat entre le Maroc et l'Union européenne, qui célèbre le 30e anniversaire de l'accord d'association, l'événement réunit artistes marocains et européens autour de créations musicales inédites. Entre jazz, fado, flamenco et sonorités marocaines, la scène devient un lieu de dialogue et de découverte. Deux reportages de Salma Saïdi de Rabat Chaîne Inter nous plongent au cœur de cette rencontre culturelle, de la présentation du festival à l'ambiance d'un concert du groupe Thérapie de couple.
2: Il est des langages qui précèdent les mots et franchissent les frontières sans avoir besoin de les abolir. La musique est de cela. Rabat, la 28e édition du festival Jazz à Rabat, fait de cette conviction le fil conducteur de plusieurs soirées placées sous le signe de la rencontre entre les cultures. Portée par l'Union européenne au Maroc, cette édition revêt également une dimension symbolique particulière. À l'heure où le Maroc et l'Union européenne célèbrent le 30e anniversaire de leur accord d'association. Au-delà de la scène, c'est ainsi toute une conception du dialogue qui se dessine, celle d'une rencontre où les différences ne s'effacent pas, mais se répondent, s'enrichissent et composent une harmonie nouvelle. C'est un reportage de Lina Bouffardou.
3: De quelques notes de jazz, un rythme qui s'accélère. Le parc Hassan II de Rabat s'est transformé en scène musicale. La 28e édition de Jazz à Rabat a donné le coup d'envoi de 3 jours de concerts, de rencontres et de découvertes. Des artistes marocains et internationaux, des sonorités venues du Portugal et d'Andalousie, et surtout des croisements entre les cultures. Une édition placée sous le signe de la diversité, comme nous l'explique Hicham Abkhali, directeur des arts au ministère de tutelle.
4: Le festival connaît une programmation riche, donc artistes internationaux, mais également marocains, parce qu'il faut le comprendre. Ce festival a un concept bien précis, à savoir, bien sûr, faire découvrir des artistes internationaux, notamment au niveau du jazz, mais pas seulement. Hein. Il y a également, par exemple, pour cette édition, du fado portugais, mais également des éléments du flamenco andalou, et également donc de faire connaître parmi le public marocain via des formes de fusion entre de la production marocaine avec les artistes européens. Donc globalement, c'est très éclectique comme programme, mais dans cet éclectisme, il y a quand même le fil conducteur qu'est le jazz.
3: Cette diversité musicale s'inscrit aussi dans une coopération culturelle entre le Maroc et l'Union européenne, qui célèbre cette année les 30 ans de son accord d'association. Une dimension que souligne l'ambassadeur de l'Union européenne au Maroc, Dimitar Dzantchev.
5: C'est une édition qui est chargée avec beaucoup de nouvelles ambitions, beaucoup de nouveaux visages. Et aussi, cette année, on célèbre le 30e anniversaire de la signature de l'accord d'association entre l'Union européenne et le Maroc. Le Maroc est notre partenaire stratégique, le partenaire numéro 1 au niveau de commerce au sein de la Méditerranée pour l'Union européenne. Mais aussi, avec le Maroc, on a une excellente coopération au niveau de l'échange culturel et artistique.
2: Le dialogue entre les cultures ne se décrète pas uniquement dans les textes et les engagements. Il se vit, s'éprouve et se réinvente dans l'instant, au gré d'une note, d'un rythme ou d'une improvisation. C'est précisément dans cet espace de liberté que la musique révèle sa capacité à

0: puis visiblement, ils ne sont pas tout à fait d'accord. Parce que dans cette conversation-là, personne ne veut vraiment laisser le dernier mot à l'autre. Alors forcément, quand ça commence à chauffer, il faut bien que quelqu'un intervienne. Et voilà, le médiateur, le thérapeute. Il s'agit du saxophoniste. Bienvenue dans ces thérapies de couple. Et ici, le couple est franco-allemand. Ce groupe réunit des musiciens français et allemands autour d'une relation à la fois essentielle et parfois mouvementée, celle entre les deux pays. Et derrière cette drôle de thérapie, un saxophoniste allemand, Daniel Erdmann.
1: Thérapie de couple, c'est un groupe franco-allemand, avec trois musiciens allemands et trois musiciens français. Et c'est un groupe qui a été créé en 2023. C'était une commande qu'on m'a demandé, comme je suis allemand, mais j'habite en France. Donc le franco-allemand, c'est un peu l'histoire de ma vie.
0: Ici, pas de divan, pas de psychologue et surtout, pas de séance de parole. La thérapie se fait avec un violon, une clarinette, un violoncelle, une basse, une batterie et un saxophone. Les instruments se répondent, se confrontent, s'accordent, se cherchent. Une façon pour les six musiciens d'explorer avec humour et improvisation les hauts et les bas de cette relation franco-allemande. Et juste après ces drôles de thérapie franco-allemande, changement complet d'ambiance sur la scène du jazz à Rabat. Place à Estevanico, un tout autre univers musical porté par le Marocain Mohamed Lmanjra.
2: On vient ici pour porter un projet qui s'appelle Estevanico, qui rend hommage à une figure historique du XVIe siècle. Et c'était pour faire un petit clin d'œil, voilà, qu'on a appelé le projet comme ça. Alors on est quatre, le noyau dur se compose de quatre musiciens. Donc il y a moi-même qui fais la guitare et la basse. Et mon ami d'enfance, Ajman Rouissi, à la batterie. Et ensuite, on a deux cuivres. Donc on a une trompette qui est jouée par Noé Kodjia, qui vient de Paris. Et le saxophone est joué par Axel Kamil Khachadi, qui est un franco-marocain qui est basé au Maroc.
0: Finalement, après avoir passé la soirée à régler les problèmes du couple franco-allemand, le saxophone a peut-être trouvé la meilleure solution. Faire jouer tout le monde ensemble. Plus de disputes, plus de frontières, plus besoin de thérapie. Juste une rencontre musicale. Et c'est peut-être ça aussi l'esprit du jazz à Rabat.

0: Et voilà, c'était tout pour cette semaine. Merci d'être des nôtres. 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